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1: Épisode 9. Le président de la République. Nous sommes arrivés à la fin de notre podcast. C'est le dernier épisode et nous avons décidé de la dédier à une figure super importante. Mais que peut-être tout le monde ne connaît pas bien.
2: Qui est vraiment le président de la République? C'est comme le chef suprême? Comment tout le monde ou est-ce juste un qui signe des documents toute la journée?
3: Eh bien, découvrons-les ensemble.
1: Le président de la République est le chef de l'État italien et représente l'unité nationale.
2: Cela signifie qu'il n'est ni d'un côté ni de l'autre. Il ne soutient aucun parti politique et reste neutre, comme un arbitre dans un match de football.
3: Pour devenir président, il faut trois choses fondamentales.
1: Être citoyenne italienne.
2: Avoir au moins 50 ans.
3: Avoir tous les droits civils et politiques actifs.
1: Mais que fait il dans les pratiques? Sa mission principale est de contrôler que toutes les institutions respectent la Constitution, qui est le livre des règles de notre République.
2: Mais pas seulement. Les présidents ont aussi plusieurs pouvoirs.
3: Législatif, signe la loi pour les rendre officielles.
1: Exécutif, nomme le président au conseil et commande les forces armées.
2: Pensez un peu, même si l'Italie rejette la guerre, c'est lui qui déclare l'état de guerre, mais seulement si le Parlement le décide.
3: Il est élu par le Parlement et reste en fonction 7 ans. Pourquoi tant? Pour donner la stabilité au pays. Et oui, il peut aussi être élu.
4: Le président d'aujourd'hui est Sergio Mattarella.
5: Mattarella est président depuis 2015 et tout le monde le connaît pour son style sérieux et calme.
6: Pendant la période difficile du Covid, il a su garder son calme et donner confiance aux Italiens. Et même à l'étranger, il le respecte beaucoup.
4: Son histoire personnelle est vraiment touchante. Son frère Pensanti Mattarella, qui était président de la région Sicile, a été tué par la mafia parce qu'il essayait de faire un nettoyage dans la politique. À partir de ce moment, Sergio a décidé de s'engager encore plus pour l'État.
5: Un autre président inoubliable, Carlo Ciampi.
6: Carlo Ciampi a été président de 1999 à 2006. Il était très aimé parce qu'il essayait d'unir les pays. Elle parlait souvent aux citoyens.
4: Vous savez ce qu'il a fait de spécial?
5: Il voulait que tout le monde respecte les symboles italiens, comme le drapeau et l'hymne de Mameli.
6: Il a organisé des initiatives pour les faire connaître aux jeunes et a expliqué que chanter l'hymne n'est pas seulement une obligation et une façon de se sentir partie de la même équipe.
4: Donc, le président de la République n'est pas seulement un symbole. Il est le garant des règles, le représentant de l'Italie dans le monde et parfois même un guide dans les moments difficiles.